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1: Le français est notre langue officielle. Soignons-le. Une aumône délicate au peuple vivant sous perfusion. Lorsqu'on dit que la guerre qui fait rage à l'est de la très très République démocratique est une guerre contre l'intelligence, les Gondouanais appellent plutôt le garçon serveur et lui disent « Hé petit, serre-nous deux d'Opel, quatre Simba et un Primus. Nous avons besoin d'oublier rapidement cette foutaise de guerre aux enjeux économico-politiques. » Un jour, par nostalgie de mon ami Maman, suis allé me promener dans les rues du quartier résidentiel. J'aperçus sur le balcon du ministre de la Prévoyance sociale, un homme dont les vêtements annonçaient la plus affreuse misère. Un vieux chapeau fauve était rabattu sur ses yeux, son habit, une redingote coupée, devenue noirâtre pour avoir dit adieu à l'eau et au savon. Plus près, je humais déjà l'odeur du cadavre que dégageaient les trous de ses bottes. Telle la fumée s'échappant d'une cheminée. Sa barbe accusait une végétation d'au moins deux semestres. Et ému de compassion, je m'arrêtais à contempler ces spécimens d'une triste misère. Qui est-il? Une sentinelle de la résidence ministérielle. C'est possible, car en République très très démocratique, les dirigeants se servent les premiers la part du lion et se moquent du peuple clochardisé, massacré, humilié, violenté, kidnappé. Tout à coup, j'ai tiré de ma poche un billet de $100 et je l'enveloppais bien serré dans un morceau de journal. Alors, faisant un détour, je m'avançais presque en rampant jusqu'à l'homme qui me tournait le dos. Il était là à regarder à travers la fenêtre les dignitaires qui faisaient bombance au salon somptueux de son Excellence Monsieur le Ministre. J'avais aperçu une poche de pantalon béante depuis longtemps dépourvu de boutons, destiné à la fermer. Car pourquoi l'aurait-il fermée? Comme un athlète en pantoufles, je faisais un pas, puis j'attendais pour m'enquérir que le type n'avait rien soupçonné. Jamais un chat voulant surprendre un oiseau ne fut plus patient. Jamais un voleur ne retint autant son haleine. J'arrivais debout derrière la tête de l'inconnu. Je ne respirais presque plus. Je me penchais, puis j'étendais les bras. Et j'ai sinué doucement ma main dans cette poche béante et affamée du pantalon. J'y posais le petit paquet et retirais ma main. Je m'éloignais à 10 mètres avec la même précaution. Le pauvre diable, ayant senti quelque chose effleurer ses muscles et fessiers, toucha sa poche et en sortit le paquet qu'il découvrit aussitôt. Un billet vert? Levant les yeux, il me trouva posté en face. Il m'étendit le billet en criant « Hé, vous remettrez ceci à son Excellence. Merci pour ce morceau de journal qui enroulera bien ma cigarette. » Synthétique et précise, cette émission est une tribune pour qui veut affiner son maniement français. Courage.
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3: À Los Angeles, 4h30 à Kinshasa.
4: Arthur Ponchelet.
3: Bonjour à toutes et à tous, c'est Afrique Matin sur RFI de Kinshasa à Antananarivo en passant par les États-Unis. On est ensemble pendant 30 minutes et d'abord le journal. À la une, la manifestation de l'opposition a viré à l'affrontement avec les forces de l'ordre hier à Kinshasa. La coalition C64 rassemblée pour dénoncer le projet de réforme de la constitution en RDC. Rassemblement réprimé par la police, il y a plusieurs blessés. Une attaque des forces tigréennes serait imminente en Éthiopie. C'est en tout cas ce qu'affirment les autorités fédérales. Faux, répond le TPLF, qui accuse le gouvernement de chercher un prétexte pour déclencher une nouvelle guerre. La une, c'est aussi le placement sous contrôle judiciaire de deux journalistes aux Comores. Et puis du foot, bien sûr. Suite du mondial américain, les États-Unis réussissent leur entrée en lice et victoire 4-1 face au Paraguay. Le journal du mondial dans 10 minutes. Ce devait être un rassemblement pacifique. Il s'est transformé en affrontement entre manifestants et forces de l'ordre. Une partie de l'opposition congolaise était donc réunie hier à Kinshasa. La coalition C64 entendait dénoncer le projet de changement de constitution. C'est pour dire non à cette réforme qui, selon elle, ouvre la voie à un troisième mandat pour Félix Tshisekedi, que ses membres appelaient un sit-in devant le Parlement. Mais c'est précisément ce lieu qui a posé problème, puisque les autorités y ont interdit le rassemblement. L'opposition a tenu tête avant l'intervention des forces de l'ordre. Les autorités parlent de 20 blessés quand les opposants, eux, annoncent 2 morts. Reportage Pascal Moulégois.
5: Des quelques véhicules en panne aux abords du siège du parti de Martin Fayulu, il ne reste que des épaves dont s'élevait encore une épaisse fumée au crépuscule. Yves s'approche du sinistre en boitant la suite d'une blessure légère.
6: C'était un désastre. La police accompagnée de l'armée et surtout de la milice de la force du progrès de l'UDPS sont venus perturber le sit-in. Ils ont causé ici mort et désolation. C'est le signe manifeste de la violence. Ici, on parle de dégâts matériels jusqu'à frapper le président élu Martin Fayulu qui a une blessure grave. C'est extrêmement grave. Tout ça pour que monsieur Tshisekedi se maintiennent au pouvoir.
5: Dans l'enceinte, quelques militants entourent Jean-Baptiste Kasekwa, le vice-président du parti et Sidé, qui fait le bilan.
7: Nous comptons 45 blessés graves que nous venons de disperser, dépêchés dans les différents hôpitaux. Le président Martin Fayulu lui-même, Jean-Marc Kaboun, Sesanga, Ados Ndombassi, tous gravement blessés. Nous comptons déjà 3 cas de disparus et 2 cas de décès confirmés. Nous gardons les preuves et nous n'allons pas garder silence.
5: Au téléphone, l'opposant Jean-Marc Kabound a fait état d'une violence inouïe.
8: Ce n'est que le début, hein. Tout ceci nous conforte parce que nous sommes portés de croire que la peur a changé de camp. Tout ce qu'ils font ne fait qu'agrandir notre conviction que le peuple est avec nous et nous allons gagner.
5: La vice-ministre de l'Intérieur, passée en fin de journée sur place, a estimé que la police a exécuté son travail avec professionnalisme. Pascal Moulégois, Kinshasa. RFI.
3: Ce qui n'est en tout cas pas l'avis des organisations des défenses des droits humains. La Voix des Sans-Voix dénonce une répression musclée, sanglante et disproportionnée. Human Rights Watch déplore de son côté les plus graves violences contre l'opposition depuis le début des discussions sur la réforme constitutionnelle. Un avion transportant des migrants expulsés des États-Unis s'est posé il y a quelques heures à Bangui, en Centrafrique. On ne sait pas officiellement combien de personnes étaient à son bord, quel est leur statut ni leurs conditions d'accueil dans le pays. D'après une avocate américaine spécialisée en immigration et citée par l'agence France Presse, il s'agirait de ressortissants iraniens, afghans, turc et géorgien. L'Éthiopie se prépare-t-elle à une nouvelle guerre au Tigré? La menace semble en tout cas s'être rapprochée ces 48 dernières heures. Le chef des renseignements éthiopien Redouane Hussein et d'autres hauts responsables fédéraux ont signé un éditorial ce jeudi, Clotilde Hazard, texte dans lequel ils accusent les forces tigréennes de vouloir lancer une offensive dans les prochains jours.
0: Il dénonce une alliance formée entre l'Érythrée et les forces tigréennes, ainsi que des forces rebelles de la région voisine Amara. Une alliance bricolée pendant des réunions semi-publiques en Éthiopie et au Soudan, affirme-t-il, dans le but de faire échouer les accords de Pretoria qui avaient mis fin à la guerre en 2022. Selon eux, les forces tigréennes sont en train de se mobiliser pour une offensive dans les jours à venir. Totalement faux, répond le Front de libération du peuple du Tigré, le TPLF, l'autorité dissidente de la région. Le mouvement accuse à son tour le gouvernement fédéral de chercher un prétexte pour déclencher la guerre. Afin de calmer les tensions qui ne cessent de croître, Olusegun Obasanjo, haut représentant de l'Union africaine, s'est rendu au Tigré jeudi. Il a rencontré le président de la région et du TPLF, Debretsion Gebremichael, afin d'éviter la reprise d'un conflit et de privilégier le dialogue pour sortir de la crise.
3: L'Éthiopie, où une journaliste française a été expulsée hier, et les autorités reprochent à notre consoeur correspondante du journal La Croix depuis 3 ans d'avoir voyagé au Tigré où elle réalisait des reportages incompréhensibles. Cible réagit le journal qui dénonce une atteinte à la liberté de la presse. Eux sont tous deux journalistes à la Gazette des Comores et ont été placés sous contrôle judiciaire. Elad Saïd Omar et Toufé Maïcha, accusés par la justice de diffusion de fausses informations de nature à troubler l'ordre public. Les deux hommes ont fait appel de la décision qu'ils jugent excessive, disproportionnée et contraire aux libertés fondamentales. Abdallah Mzembaba.
9: Les deux journalistes contestent plusieurs mesures décidées par le juge d'instruction, notamment l'interdiction faite à Toufé Maïcha de signer des articles le temps de l'enquête. Pour leur avocat, Maître Nasser Daoud, cette restriction soulève une question de principe sur la liberté de la presse.
10: Nous trouvons très déplorable que l'instruction prime ou que le magistrat instructeur fasse primer son instruction au mépris de la liberté d'information et tout ce qui va avec.
9: L'appel n'est pas suspensif. Ces mesures, dont le contrôle judiciaire, restent applicables en attendant la décision de la chambre d'accusation. Le dossier révèle aussi des divergences au sein du secteur des médias. Le Conseil national de la presse et de l'audiovisuel assure avoir mené des démarches auprès des autorités, selon son vice-président Mohamed Boudouri.
11: Nous considérons que toute mesure qui limite l'exercice du métier de journaliste doit être examinée avec beaucoup de prudence. Nous avons agi de notre manière et de notre côté. Et je sais qu'il y a encore d'autres personnes qui ont agi de leur manière.
9: Le syndicat national des journalistes comoriens adopte, lui, une ligne plus offensive. Il condamne notamment l'interdiction faite à Toufé Maïcha d'exercer son métier et craint que cette affaire encourage l'autocensure dans les rédactions. Abdelham Zimbaba Mourouni.
3: Et la date de l'examen de l'appel par la chambre d'accusation n'a pas encore été fixée. 6h37 à Antananarive. La cuisine pour sortir de la précarité. La suite de Afrique Matin à Madagascar, où deux associations organisaient un gala solidaire un peu particulier ce mercredi. Un dîner préparé de A à Z par de jeunes apprentis cuisiniers. Beaucoup sont issus des quartiers précaires de la capitale et la gastronomie est pour eux un tremplin pour l'avenir. Reportage Aurélie Coupe.
12: Les plateaux.
13: Les dernières assiettes sont dressées en cuisine. 150 invités vont déguster mini pizzas, verrines et feuilletées. Tout a été préparé par des apprentis. Parmi eux, Irine Notiavine.
14: Dans un brigade de cuisine, il faut juste avoir des bons comportements. Donc, j'ai appris à évoluer, à changer mon comportement. Je me sens vraiment utile, en fait.
13: Comme Irine, des dizaines de jeunes malgaches suivent chaque année une formation gratuite en cuisine. Deux associations sont à la manœuvre. L'île aux enfants, qui accompagne depuis 15 ans les enfants de quartiers précaires, et la fondation École de Félix. Pour Éric Henrion, directeur de l'école Île aux Enfants, le gala a une double ambition.
15: Le rôle de cette soirée, au-delà des fonds qui seront reversés à nos deux associations, elle a pour but aussi de faire de la visibilité, faire rencontrer nos jeunes avec des hôteliers, restaurateurs, des fondations, des chefs étoilés, des chefs formateurs.
13: À l'Île aux Enfants, plus de 400 enfants ont déjà été accompagnés depuis 2012 dans une capitale où 8 jeunes sur 10 travaillent dans l'informel. Aurélie Couman, Antananarive, RFI.
3: Et dans quelques minutes, on sera de retour à Antananarive à la rencontre d'une figure du campus universitaire, Bach, qui depuis 3 décennies nourrit les étudiants de l'université dans sa gargote. Mais pour l'heure, direction les États-Unis.
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3: Et oui, c'est l'heure du journal de la Coupe du Monde. Bonjour Esteban Mirales.
16: Bonjour Arthur, bonjour à tous.
3: Et on démarre votre journal par l'éclatante victoire des États-Unis pour leur entrée en lice. Le match s'est terminé là, il y a quelques minutes.
16: Oui, un tournoi parfaitement lancé pour les États-Unis. Un succès 4-1 face au Paraguay, solide nation sud-américaine pourtant qui avait battu l'Argentine et le Brésil lors des qualifications mondiales. Les États-Unis portés par leur attaquant Folarin Balogun, l'attaquant de l'AS Monaco, double buteur à Los Angeles pour le match d'ouverture d'un des trois pays organisateurs.
3: Victoire des États-Unis aujourd'hui, dont victoire du Mexique hier. Les pays organisateurs ont tous gagné leur premier match, tous ou presque, puisque le Canada a concédé un match nul d'entrée.
16: Et oui, un but partout à Toronto face à la Bosnie-Herzégovine. Les Bosniens ont ouvert le score en première période suite à un corner, puis les Canadiens sont revenus à la 70e minute, but de Kyle Larin, qui venait d'entrer en jeu. Mais bon, enfin un point en Coupe du Monde pour le Canada, qui jusque-là avait perdu ses 6 matchs de phase finale. Et surtout, une belle fête à domicile à Toronto pour lancer ce mondial. Retour sur ce match avec Ismaël Koné, le milieu de terrain canadien.
17: Il y a eu des belles choses en deuxième mi-temps. Je pense qu'en deuxième mi-temps, on a pu jouer sur notre identité, sur ce qu'on voulait faire. En première mi-temps, il y avait certains détails qui nous ont fait mal, vu qu'on n'a pas exécuté. Mais au final, on perdait 1-0, il fallait revenir. Donc ça manque du caractère, ça manque de la personnalité. Et on prend un point, on l'avait jamais fait en Coupe du Monde. Donc il faut rester positif et il reste 2 matchs. Voilà, ça fait plaisir. Franchement, Kyle, c'est quelqu'un qu'on aime beaucoup. Des fois, on aime beaucoup le charrier quand il rate quelques trucs à l'entraînement, mais on sait que c'est un grand attaquant, on connaît la carrière qu'il a eue, et c'est un de nos leaders dans l'équipe, donc le fait de le voir entrer et d'avoir ce moment-là chez lui, dans sa ville, devant ses enfants et sa femme, on est vraiment content pour lui et on espère qu'il pourra nous marquer plus de buts.
16: Et rendez-vous à Vancouver pour le deuxième match du Canada face au Qatar jeudi prochain. Le Qatar qui affrontera la Suisse aujourd'hui à 19h temps universel dans l'autre match de ce groupe B.
3: Et puis Esteban, un nouvel épisode de la saga des imbroglios administratifs. Après l'arbitre somalien Omar Artan refoulé à son arrivée aux États-Unis, c'est un autre ressortissant africain qui s'est vu refuser l'entrée dans un pays hôte de la Coupe du Monde.
16: Et oui, le milieu de terrain ghanéen Thomas Partey n'a pas obtenu son visa pour le Canada, où les Black Stars doivent jouer mercredi à Toronto leur premier match de groupe face au Panama. La FIFA a confirmé l'information. C'est donc une raison judiciaire qui empêche Thomas Partey d'entrer au Canada, Baptiste Leduc.
18: Son procès n'est prévu qu'en 2027, mais Thomas Partey trouve là une première conséquence des accusations de viol dont il fait l'objet. Le milieu de terrain ghanéen est visé par 4 femmes pour des faits présumés qui se seraient déroulés entre 2020 et 2022 lorsque Thomas Partey évoluait à Arsenal en Angleterre. Ce serait donc son inculpation qui aurait poussé le Canada à refuser la demande de visa, bien que les autorités canadiennes se refusent à tout commentaire sur les cas individuels pour...
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0: Et j'appelle aussi l'attention de la population pour que toute personne suspecte qu'on l'amène à l'hôpital. Parce que ce que nous sommes en train de vivre aujourd'hui, ça risque maintenant de propager la maladie. Les gens viennent de Bunia, les gens viennent de Mungwalu, et là, il y a beaucoup de Nandes, ne vous en faites pas. Les gens viennent en cachette et ils se font soigner soit à la maison, soit dans des postes de santé. Malheureusement, ils quittent là quand ils sont déjà dans des états grabataires. Et c'est comme ça que quand on les amène à l'hôpital, généralement, il ne faut même pas une heure.
1: Selon ce médecin, le cas nous dénonce un tas d'enjeux pour les malades, ses familiers et les personnels soignants. Il conclut en demandant à la population d'enlever dans sa tête la thèse selon laquelle les agents de santé auraient reçu de l'argent pour parler d'Ebola.
2: Et je le disais en titre, les parents doivent se rassurer que les travaux qu'ils soumettent à leurs enfants sont des travaux qui ne portent pas préjudice à leur santé, éducation et bien-être. Rigen Banga est encadreur au sein du Parlement d'enfants à Boutembo-Loubero a formulé cette recommandation ce vendredi 12 juin 2026, une journée dédiée à la lutte contre le travail des enfants. Joël Moïse-Valoy.
3: D'entrée de jeu, Rigen Bangaye a indiqué que le travail des enfants auquel fait allusion cette journée du 12 juin, c'est tout travail qui cause préjudice à la santé, à l'éducation, à la croissance et au développement de l'enfant. Parlant de Boutembo, ce défenseur des droits des enfants a laissé entendre que la situation des enfants est alarmante au niveau local. Selon Rigen Bangaye, la situation socio-économique pousse nombreux parents à traîner leurs enfants dans les activités non adaptées à leurs capacités.
4: Ici, en ville de Boutembo, nous pouvons citer le cas de l'utilisation des enfants dans le commerce de plusieurs articles, notamment où les enfants ils font des ventes de plusieurs articles, parfois des articles qui sont nocifs à la santé. Par exemple, il y a des stimulants que les enfants vendent. Il y a également des produits alcooliques que les enfants eux-mêmes vendent, alors qu'ils ne sont même pas censés prendre de ces produits. Il y a également l'utilisation des enfants dans le moyen de transport en commun aujourd'hui, communément appelé le bajaj, où les enfants sont utilisés pour appeler les clients. Il y a également l'utilisation des enfants dans les maisons de tolérance. Il y a plusieurs filles et même des garçons exploités et utilisés par des personnes adultes.
3: Rigen Bangaye n'interdit pas aux parents de recourir aux enfants en cas de besoin. Il insiste cependant que cela doit se faire avec modération.
4: Même si le coût de la vie pèse sur la famille, sur les parents, ils ne doivent pas céder à exploiter ou à utiliser leurs enfants de manière à les rendre la vie difficile ou de manière parce que par exemple cet enfant va tomber malade et ça va demander beaucoup de moyens ou cet enfant il va tomber dans la délinquance au sein de la société et donc tout cela peut se résumer à l'appel que nous adressons aux parents de les demander d'être rationnels lorsqu'ils soumettent leurs enfants à une activité qui puisse réfléchir deux fois. Est-ce que cette activité ne va pas avoir de conséquences néfastes sur la santé, sur l'éducation ou sur le développement de mon enfant?
3: Instituée par les Nations Unies, la Journée mondiale contre le travail des enfants vise à dénoncer les différentes violations des droits de l'enfant à travers le monde.
2: Kaunga et Akiwanja, territoire de Rutshuru, il est 7h23. L'opération d'identification des enseignants pour la bancarisation via Mobile Money s'est clôturée jeudi 11 juin 2026 dans les territoires de Rutshuru en province du Nord Kivu. Conduite par Caritas Goma sur mandat du gouvernement, elle marquait la fin de 3 jours de travail menés site par site sur l'ensemble du territoire. L'opération s'est déroulée sans incident majeur sur les 10 sites installés. Les enseignants ont bien accueilli cette démarche qui vise à remplacer le système actuel de paie par les chefs d'établissement, système devenu source de retards et des difficultés depuis la fermeture des banques dans la zone à cause des conflits armés. Une correspondance de Mwenge Kake de Pinyamilima.
5: D'après l'abbé Toussé, coordonnateur de Caritas Goma, celle et les enseignants figurera sur la liste officielle du mois de mai, ont pu participer au recensement. Au-delà du paiement des salaires, la bancarisation ouvre la voie à l'accès au crédit. L'opération est accueillie avec joie par les professionnels de la CRE. Certains enseignants voient dans les paiements directs une solution attendue depuis des mois.
6: Le processus se faisait à identifier sous 3 formulaires. Nous avons fait sur la fiche de l'identification l'ouverture de compte sur l'IFOD d'un agent public. Nous avons fait aussi la demande d'un carnet et aussi la fiche de demande d'un crédit au sein de l'IFOD. Bon, nous apprécions ça à cause d'enlever le salaire au sein des directeurs qui sont manyangers.
5: D'autres par ailleurs restent prudents face au risque d'erreur lors de la transmission des données.
7: à 95% sur terrain. Ça s'est bien passé vraiment. Seulement, il y a eu des difficultés par rapport aux enseignants qui figurent encore sur listing, mais qui n'œuvrent plus, entre autres, les déserteurs, les exclus, les décédés.
6: Nous avons la crainte aussi des agents qui n'avaient pas passé cette identification. Nous avons aussi crainte que certaines personnes peuvent s'égarer en oubliant leur numéro dans la base de données de la Caritas Goma.
5: Abdou Hakizimana, directeur de l'EP Bihama, s'est dit satisfait de ce processus qui éloigne les chefs d'établissement de plusieurs risques et de certaines allégations.
8: Nous, comme chefs d'établissement, nous sommes contents et nous apprécions ça très fort parce qu'on parcourait de Niamey Lima jusqu'à Goma, pas moins de 100 km, avec beaucoup de risques en cours de chemin. C'était une difficulté totale. Avec cette identification, nous serons déjà épargnés de cette difficulté.
5: Effectuée sur 3 jours, l'opération d'identification des enseignants pour la bancarisation via Mobile Money avait été lancée le mardi 9 juillet dernier. Avec la clôture de cette phase, Caritas Goma passe désormais à l'étape d'ouverture des comptes. Les paiements directs devraient être effectifs dans les prochains jours si le calendrier gouvernemental sera respecté. Depuis Niamey Lima, Mwenge Kake, Radio Moto Butembo Beni.
9: Nos informations continuent.
2: Et je le disais au titre de ce journal, des dégâts humains et matériels déplorés au passage sinistre des combattants de l'ADF près de Kididiwe et dans la partie rurale de la commune Rwenzori. Dans l'avant-midi de ce vendredi 12 juin 2026, nos sources dans cette partie de la ville de Beni avancent un bilan provisoire de plus ou moins 5 personnes tuées, une dizaine d'autres portées disparues, des maisons et motos incendiées par ces assaillants qui auraient pris la direction de Nyaleke visant la route Beni Kasindi. Le chef notable Makofi Bukuka Gervé de l'axe Mavi Vivemba s'est dit préoccupé par l'activisme des terroristes et de l'ADF dans une zone qui subit des opérations conjointes entre les armées congolaises et ougandaises. Je vous propose de l'écouter au micro de Sikou Province.
10: L'ennemi vous a André à Mayangos et Kididiwe, et à ce moment où je vous parle, nous avons les bilan provisoire de 5 personnes, tous cultivateurs, ainsi que des motos incendiées des maisons et des portées disparues, ainsi que un mousalente qui tombe dans les chats d'honneur dans ces parties. Le seul message que moi j'aimerais adresser à nos frères, je suis tous habitants de la ville territoire de Beni, est de savoir que nous n'avons pas encore s'échapper de ces massacres, si et seulement si nous ne se liguons pas comme une seule homme. Il nous faut se liguer comme une seule homme, parler le même langage, accompagner notre force armée, accompagner nos services de sécurité, alerter en temps opportun, ainsi que échanges constructifs, pas des intox, et pas des échanges qui peuvent démoraliser des parties qui peuvent nous aider à sécurité.
2: Et en réaction, les autorités militaires congolaises supposent qu'il s'agit des représailles d'un groupe de terroristes ADF en errance après avoir subi de lourdes pertes dans la profondeur des Mayankosé. Et la société civile Force Vive de la RDC vient de saisir le Conseil supérieur de l'audiovisuel et de la communication pour des dérives médiatiques constatées dans les interventions du lieutenant Gilles Ngongo, porte-parole des FARDC en Ituri. Dans sa lettre ouverte du 10 juin, la société civile Force Vive rappelle la nécessité de veiller au strict respect des principes d'éthique, de déontologie professionnelle et des responsabilités dans la communication publique. Cette structure insiste sur le contexte sécuritaire de l'Ituri où chaque mot compte. Jean Bosco Lalo, coordonnateur national de la société civile Force Vive, demande au CESAC de prendre des responsabilités et de convoquer le responsable de la radio FARDC Ituri qui, selon la société civile, est auteur des messages qui divise au lieu d'unir. Bosco Lalo au micro d'Ezra Skaouma.
11: Premièrement, les messages diffusés divisent au lieu de rassembler. Dans une province meurtrie comme l'Ituri, chaque mot compte. Une radio ne doit jamais opposer les communautés. Deuxièmement, des faits graves sont niés. Les 28 avril 2026, des centaines de nos frères et sœurs ont été odieusement massacrés.
2: Et voilà, et la manifestation de l'opposition de ce vendredi 12 juin 2026 sur l'initiative de la coalition C64 et contre les projets de révision constitutionnelle a engendré des vives tensions sur le boulevard triomphal autour du palais du peuple à Kinshasa. La place interdite pour les sit-ins par les autorités provinciales a été le théâtre des violentes répressions jusqu'à coûter la vie à 2 militants et de nombreux blessés. Parmi les personnes touchées figurent les opposants Martin Fayoul, président du parti SID, et Jean-Marc Kaboun, président de l'Alliance pour les changements. En effet, dès les premières heures de la matinée de ce vendredi, les abords du palais du peuple étaient remplis de militants. Un dispositif composé de plus de 200 policiers et des véhicules anti-émeutes avait été déployé pour verrouiller les sièges du Parlement. Malgré ces blocus, des centaines de manifestants se sont rassemblés sur l'avenue des Tuileries et devant le siège du parti SID, où Martin Fayoulou est arrivé sous les acclamations et les chants hostiles au pouvoir, rapporte actualité.cd. Selon les médias, la situation a basculé lorsque la foule a tenté de s'ébranler pour forcer le passage vers le palais du peuple. Les forces de l'ordre ont immédiatement répliqué par des tirs de sommation et des salves de gaz lacrymogènes. S'en est suivi des affrontements marqués par des jets de projectiles, laissant place à un désordre peu maîtrisable. La violence est montée d'écran lorsque les policiers ont chargé les manifestants. Martin Fayoulou a été aperçu à s'enclanter avant de parvenir à se retrancher dans ses bureaux avec d'autres leaders de la coalition, notamment Délice Sanka et Jean-Marc Kabound, lui aussi blessé. Et en sport pour terminer, le Daring Club Motema Pembe retrouve sa place dans différentes compétitions. La direction du club a annoncé que les DCM est officiellement autorisé à prendre part à la phase finale de la 60e édition de la Coupe du Congo. Et Coupe du Monde 2026, vendredi 12 juin, le Canada a fini un match de 1 but partout avec la Bosnie-Herzégovine à 21h, alors que samedi à 3h, les États-Unis affrontent les États-Unis, ont eu raison du Paraguay par 4 buts à 1. À 21h de ce samedi, le Qatar va faire face à la Suisse ce même samedi, 13 juin 2026. Et pour rappel, la Corée du Sud a battu la Tchéquie par 2-1 le matin de ce vendredi 12 juin 2026, après les coups d'avant de cette compétition entre le Mexique et l'Afrique du Sud jeudi 11 juin 2026. C'est la fin de cette édition. Merci donc à vous tous et à vous toutes de l'avoir écouté. Merci à Rémi Aspataki qui l'a mise en onde. Moi, je suis Philippe Macomera. Très bon suite des programmes de Radio Moto Butembo Beni, programme qui se poursuivent sur notre site internet www.radiomoto.net.
12: Mesdames, Mesdemoiselles et Messieurs, bienvenue à l'écoute de notre carnet de communiqués.

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Communiqué de perte des pièces d'identité. Kasereka Nzeyesi Samson porte à la connaissance du public de Butembo et de partout qu'il a fait tomber ses pièces d'identité, carte d'électeur et carte de service. Et c'est au sein du bureau, il a fait tomber les cartes de service, c'est au niveau de Biassa. Et il demande à toute personne les ayant ramassées de les amener au bureau, au sein du bureau de la coordination des SCP, 55e CPE, Nord Kivu 2. Il a fait tomber cela mercredi 10 juin 2026 à Biassa. Et il demande à toute personne de bonne volonté, les ayant ramassés, de les ramener, de venir informer la radio Moto Butembo Beni ou de les amener au bureau de l'EP Harbret à Emigel ou au bureau de la coordination des SCP 5e CBCE Nord Kivu 2, soit à la station de la radio qui communique. Notez bien, toute utilisation frauduleuse de ces pièces engage l'entière responsabilité de son auteur. Et il a fait une communication aussi à monsieur le chef de cellule Kavale à Kavale Biassa, fait à Butembo le 12 juin 2026 par Kasereka Nzeyesi Samson, et son numéro de téléphone. Si vous avez ramassé ces pièces d'identité, vous l'informez au 09 71 37 75 03. 09 71 37 75 03. 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

0: dont l'économie repose largement sur le tourisme, l'évêque de Rome a appelé habitants comme visiteurs à redécouvrir la simplicité, la gratitude et la capacité d'apprécier les relations humaines et de ne pas tout réduire au commerce et au profit.
1: Hay vida cuando se da vida.
0: Il y a vie quand on donne vie, a affirmé le souverain pontife, qui a ensuite évoqué la situation des migrants qui traversent l'Atlantique pour rejoindre les Canaries. Le Saint-Père a appelé les chrétiens à offrir non seulement une aide matérielle, mais aussi une véritable fraternité, rappelant que les pauvres et les migrants ont appris beaucoup de choses qu'ils gardent dans le mystère de leur cœur. Augustine Asta, Tenerife, pour Radio Vatican.
2: Merci Augustine. Et avant la célébration eucharistique, le pape a rencontré dans la matinée un groupe de migrants accueillis au centre de Las Raíces. Après avoir suivi le témoignage de certains d'entre eux, le pape a dans son discours rappelé que nous sommes tous des pèlerins en route vers la patrie céleste. Aidons-nous les uns les autres à faire de cette traversée un lieu plus humain pour tous, en apportant chacun ce que nous pouvons, a dit le pape. On écoute un extrait du discours du Saint-Père.
1: Je vous invite également à faire don du trésor d'humanité, du rêve et des cultures que vous avez apporté à ces îles et à être ouvert à ce qui vous est offert. Nous devons vivre cet échange avec responsabilité, en pensant à l'avenir des générations futures auxquelles nous voulons léguer l'héritage d'une civilisation de l'amour où les migrations ont un message important à communiquer, car elles peuvent devenir une occasion de rencontre et d'enrichissement mutuel entre les peuples. Chers frères et sœurs, nous sommes tous, d'une certaine manière, des migrants. Nous sommes tous des pèlerins en route vers la patrie céleste. Aidons-nous les unes les autres à faire de cette traversée un lieu plus humain pour tous, en apportant chacune ce que nous pouvons. Mon prédécesseur, le cher pape François, aimait utiliser l'image des racines pour souligner la nécessité de ne pas oublier nos origines, de rester unis et de faire confiance au Seigneur.
2: Et nous avons

0: ont pu recueillir les réactions de quelques fidèles et ont pris part à ces différentes rencontres. Quel enseignement retenir des messages du pape? Nous vous proposons ces témoignages.
1: Pour moi, c'est le thème de la famille, c'est la réalité que nous vivons et on dirait que c'est en décadence maintenant, que c'est un thème du passé, que ça ne vaut plus la peine, que c'est un modèle qui n'est plus d'actualité. Et le pape est venu nous dire que nous ne devons pas avoir peur de fonder une famille et de se marier.
2: Je m'appelle Saïr et j'ai 21 ans. Moi, c'est la devise « Lever le regard » qui est la phrase la plus populaire que je retiens de cet événement. Aujourd'hui, les jeunes ont leur regard fixé sur le téléphone portable, sur le sol, chacun pour soi. Là, on nous appelle à regarder les autres pour avancer.
3: À tous, le pape nous ouvre grand le cœur, mais surtout aux institutions, car l'immigrant, c'est un problème qui nous concerne tous. Pas seulement ici, mais partout en Europe, partout dans le monde. Il faut en finir avec ces différences sociales aussi importantes. Qui te dit que demain, ça ne sera pas toi qui traversera une situation difficile, où tu dépendras de la charité? Et surtout, s'unir, c'est ce qu'il nous faut.
4: Je suis content parce que je vois beaucoup de personnes et je n'aspectais pas de tantes. Alors, je crois que nous, les chrétiens, ne sommes pas une minorité. Il y a beaucoup de gens qui aujourd'hui ne baptisent pas les enfants et ne se marient pas à l'église. Et je crois que cette visite changera la perspective.
0: Retour enfin sur la célébration eucharistique la veille au stade Las Palmas, messe par laquelle le pape avait conclu son étape sur l'île de Grande Canarie. Après une journée largement consacrée aux défis migratoires qui frappent l'archipel, le Saint-Père est revenu dans son homélie sur l'importance de la charité, de la gratuité et de l'humilité dans l'accueil. Compte rendu de notre envoyé spécial sur l'île, Alexandra Sirgon.
5: Amar est comme naturel à l'ombre. Más aún, es condición de plenitud de su misma existencia.
6: Aimer est inhérent à l'homme, mieux encore, c'est la condition de la plénitude de son existence même. Devant des dizaines de milliers de fidèles débordant de joie, vêtus de jaune et de bleu, couleur du club de foot de Las Palmas, le pape Léon XIV a enjoint à manifester cet amour avec l'accueil, le partage, le don désintéressé dont font preuve les habitants de l'île canarienne. Mais la charité ne doit pas se limiter à une simple assistance matérielle, a mis en garde le Saint-Père.
5: Nuestra caridad no debe ser mero asistencialismo.
6: Mais intégrer les personnes pour leur pleine réalisation spirituelle, intellectuelle et physique et leur insertion digne et constructive dans la communauté. Le souverain pontife s'est arrêté sur une autre qualité centrale du Christ, l'humilité. Ceux qui prétendent tout savoir et ne pas avoir besoin ni de Dieu ni des autres manquent le silence nécessaire pour écouter en eux-mêmes et chez leurs frères et sœurs le battement caché de l'amour.
0: Et nous l'avons dit à l'occasion de la journée de prière pour la sanctification sacerdotale célébrée chaque année en la solennité du Sacré-Cœur de Jésus, le Saint-Père a adressé un message aux prêtres du monde entier, les invitant à la sainteté, un appel divin, dit-il, qui traverse les siècles et qui résonne encore aujourd'hui avec force pour chaque croyant et d'une manière particulièrement exigeante. Les prêtres, les détails avec Jean-Paul Kamba.
7: La sainteté, avertit le pape, n'est pas un idéal abstrait, mais l'identité même de quiconque participe à la vie du ressuscité. Dieu nous invite à participer à sa propre sainteté, précise Léon XIV, qui s'interroge. Comment un cœur humain si vulnérable peut-il répondre à un appel si élevé? Pour le prêtre, estime le pape, la réponse se trouve dans le côté ouvert du Seigneur Jésus. L'union avec le cœur du Christ, poursuit-il, n'est pas réservée à une élite, c'est un chemin quotidien et sacramentel. Le prêtre doit donc constamment raviver la grâce de son ordination par l'Eucharistie, la prière et le service humble. Le souverain pontife dessine ainsi le visage du pasteur idéal, contemplatif dans l'action, miséricordieux et joyeux dans le don de soi. À notre époque marquée par les divisions et les peurs, le monde a besoin des témoins vivants, artisans de paix et de tendresse. Le Sacré-Cœur de Jésus, insiste le pape, reste l'icône par excellence de l'amour divin. un amour tout-puissant, précisément parce qu'il est capable de se rendre vulnérable, de transformer la souffrance en grâce, la douleur en espérance.
0: Et des nouvelles de l'Église nous parvenant du continent. Ce vendredi 12 juin a eu lieu la messe de Requiem de Monseigneur Osorio Chitora Afonso, retrouvé mort samedi 6 juin au matin à son domicile épiscopal de Quelimane. L'office funèbre qui s'est tenu à la paroisse de Nossa Senhora de Livramento, cathédrale de Quelimane, a été présidé par le nonce apostolique au Mozambique, Monseigneur Luiz Miguel Munoz Cardaba. Au cours de l'Eucharistie, un message du pape a été lu dans lequel le souverain pontife a tenu à exprimer toute sa douleur et la solidarité de l'Église tout entière. En attendant, a écrit le souverain pontife, que les circonstances de ce crime soient pleinement élucidées. J'implore le réconfort de l'espérance et je prie pour que le Seigneur accueille ce pasteur généreux et pour que ce moment des douleurs soit vécu dans la foi à la lumière du Christ ressuscité, au bénéfice de la bien-aimée Église mozambicaine à laquelle j'accorde la bénédiction apostolique afin qu'elle reste ferme dans l'annonce du pardon et de la concorde. Après la célébration eucharistique, l'urne contenant le corps de Monseigneur Osorio a été transportée par avion à Nampula, où les funérailles auront lieu ce samedi 13 juin au cimetière du clergé de l'archidiocèse de Nampula. Place à présent l'actualité sociale et politique sur le continent. Le Nigeria a tué plus de 13 000 terroristes au cours de l'année écoulée, a déclaré vendredi le président Bola Tinubu, assurant que le nombre de victimes de l'insurrection djihadiste dans le pays avait diminué de 81% depuis son arrivée au pouvoir en 2023. La déclaration a été faite lors d'une allocution télévisée à l'occasion de la célébration de la Journée de la démocratie. Dans le pays, candidat à sa réélection en janvier, le président Tinubu a déclaré l'état d'urgence sécuritaire à l'échelle nationale en novembre dernier, alors que son gouvernement s'efforçait de répondre à une vague d'enlèvements de masse et de violences djihadistes. L'épidémie d'Ebola qui sévit dans l'est de la République démocratique du Congo continue de gagner du terrain avec une augmentation du nombre de cas et une propagation à de nouvelles zones géographiques, a averti vendredi l'Organisation mondiale de la santé. Selon les chiffres communiqués par le ministère congolais de la santé et relayés par l'OMS, 676 cas confirmés, dont 136 décès, avaient été enregistrés jeudi au sujet de cette souche rare Bundibugyo à l'origine de l'épidémie, contre laquelle il n'existe ni vaccin ni traitement homologué à 7 heures. La grande majorité des infections se concentre dans la province de l'Ituri, mais des cas ont désormais été recensés dans 34 zones de santé réparties entre l'Ituri, le Nord Kivu et le Sud Kivu, a indiqué l'OMS. La justice marocaine a condamné 18 personnes à des peines allant d'un an de prison avec sursis à 10 mois ferme pour entrave à la circulation sur une autoroute pendant le mouvement de contestation de jeunes Gène Z212 à l'automne dernier, a annoncé vendredi la défense de l'affaire. Les faits ont eu lieu à Casablanca, dans l'ouest du Maroc, dans le contexte des rassemblements pacifiques du collectif des jeunes Gène Z212, qui exigeait des réformes dans les secteurs de la santé et de l'éducation et la fin de la corruption. Les évêques du Burkina Faso et du Niger sont réunis à Ouagadougou, la capitale du Burkina, dans le cadre de l'assemblée plénière de la conférence épiscopale. Au cœur des échanges, le fonctionnement et l'efficacité des commissions épiscopales. Les évêques des deux pays, nous dit Monseigneur Gabriel Sayaogo, président de la conférence épiscopale, veulent doter aux différentes commissions des structures et des règlements clairs. Le prélat commence par nous rendre compte de leur récente visite Ad Limina.
8: En rencontrant et le Saint-Père et les responsables dédicaceurs, nous avons surtout été édifiés par le souci que chacun d'eux porte pour la bonne marche de l'Église, le souci que chacun d'eux porte, surtout le Saint-Père, pour que ses frères dans l'épiscopat puissent gouverner l'Église universelle avec lui. Le Saint-Père a surtout voulu que les évêques de Burkina Faso et du Niger maintiennent entre eux une certaine communion. Communion dans la pensée, communion dans la prière, communion dans l'action. Il a redit à plusieurs reprises dans son message qu'il nous a livré, il n'y a pas d'évangélisation vraie si les pasteurs ne sont pas unis entre eux. Et je crois que le pape a redit avec ses propres mots ce que le Concile Vatican II nous disait déjà, l'Église ne peut progresser qu'en renforçant les liens de communion entre ses membres, à commencer par les pasteurs.
7: Les commissions épiscopales sont au cœur de vos échanges notamment. Quelle est leur importance actuelle sur le terrain et comment prévoyez-vous de renforcer leur efficacité?
8: Si justement nous prenons ces commissions épiscopales comme des dicastères ministériels, nous savons que dans un dicastère, dans un ministère, il y a toujours un premier responsable. Il y a un personnel d'appui, il y a des compétences, il y a des expertises. Donc le premier responsable qui est l'évêque, responsable de la commission, ne peut pas travailler s'il n'a pas des gens qui sont experts en une matière, qui peuvent lui donner des orientations, lui donner des avis, lui donner des conseils afin qu'il puisse décider et donner des orientations. Donc la première action à faire pour nous, c'est d'abord qu'il y ait des statuts clairs, un règlement intérieur clair à l'intérieur de cette commission épiscopale, de manière à ce que celui qui arrive comme responsable de la commission, je veux dire comme secrétaire général, puisque c'est l'évêque qui est responsable, que le prêtre ou le laïc qui arrive comme secrétaire général de cette commission-là sache qu'est-ce qui est attendu de lui. Qu'à la fin d'une année, à la fin d'un exercice, l'évêque soit à mesure de lui demander « Rends-moi compte de comment tu as géré la commission au cours de l'année. » Donc, je disais, il faut qu'il y ait des cahiers de charges, il faut qu'il y ait des statuts clairs, des règlements intérieurs clairs. Il faut aussi des cahiers de charges clairs pour que celui qui est là, il sache qu'il n'est pas seul, il travaille avec d'autres personnes et que cette personne-là puisse même justement donner des orientations à ses collaborateurs, à ses collaboratrices, afin que le travail se fasse dans une certaine synergie. Ce que nous pouvons encore faire, c'est faire des sessions de formation en lien avec les attributions de ces commissions épiscopales. Il ne sert à rien de donner un champ d'apostolat à quelqu'un. Il faut lui permettre d'avoir les outils nécessaires. Il faut lui permettre d'avoir les compétences nécessaires. Donc la formation est nécessaire pour nous, pour que ce que nous mettons dans ces commissions-là puisse bien rendre. Et comme je disais tout à l'heure, qu'il est normal qu'à la fin de l'année, l'évêque demande un certain compte rendu, un certain feedback de ce que l'autre a pu faire en l'accompagnant dans l'administration de cette commission-là. Il faut que les rapports que nous faisons suivent aussi une certaine déontologie. Donc, il faudrait repenser la manière de rendre les rapports afin que l'évêque puisse en un tour de main, comprendre la problématique qui lui est posée, prendre les conclusions qui s'imposent et donner les orientations qu'il faut.
0: Interrogé par Jean-Paul Kamba, Monseigneur Gabriel Sayaogo, archevêque de Koupéla, président de la conférence épiscopale Burkina, Niger.
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0: C'est par ici donc que nous mettons un point final à notre programme aujourd'hui. Merci de nous avoir suivis et à la prochaine.

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1: Si nous observons avec attention l'exemple des martyrs, des courageux témoins de l'Antiquité chrétienne, tout comme des très nombreux témoins de notre époque, nous nous apercevons que ce sont des personnes profondément libres, libres de compromis et de liens égoïstes, conscients de l'importance et de la beauté de leur vie, et en cela capables d'aimer Dieu et leurs frères de manière héroïque. Amis auditeurs, bonjour. Cette déclaration de Benoît XVI révèle toute la beauté du martyr et du fruit qu'il porte. L'Église de Corée en est le plus bel exemple, et c'est de cela dont nous allons parler aujourd'hui. Amis auditeurs, vous êtes bien sur Orient Extrême, l'émission des missions étrangères de Paris, qui vous plonge au cœur de l'Asie, sur RCF Notre-Dame. Je reçois aujourd'hui une historienne française spécialiste des missions étrangères de Paris et chargée de recherche au MEP depuis 1996. Bonjour Françoise Fauconnet-Buzelin.
2: Bonjour Joseph.
1: Alors Françoise, nous nous sommes déjà entretenus il y a quelques semaines et je vous retrouve pour parler de cette église de Corée. Quelles sont les circonstances qui ont permis l'introduction du christianisme en Corée? Où est-ce que tout commence?
2: Alors, le cas de l'église de Corée est un cas absolument exceptionnel, puisque c'est une église qui a précédé, une chrétienté qui a précédé les missionnaires. Ce sont des lettrés coréens à la fin du XVIIIe siècle, constatant l'état un petit peu décadent du confucianisme, qui est la religion officielle, vont chercher des solutions de réforme pour leur pays. Et chaque année, alors la Corée est un pays totalement fermé aux étrangers, qui ne communique avec l'extérieur qu'à l'occasion de l'ambassade annuelle, où des lettrés coréens vont porter le tribut à l'empereur de Chine. Et donc, certains de ces lettrés à Pékin ont essayé de voir des éléments de l'extérieur et sont tombés sur ont trouvé des traités chrétiens rédigés par les missionnaires jésuites de Chine, en particulier le véritable traité de Dieu de Matteo Ricci. Donc, ont ramené ces écrits, les ont étudiés. Et dans ces premiers écrits chrétiens, donc, on trouvait une doctrine qui les intéressait. Donc, ils ont envoyé un de leurs compagnons, Ying Sung-hoon, à Pékin pour plus ample information. Et ce Coréen a pris contact avec les missionnaires et s'est fait baptiser et est revenu en Corée. Baptisé avec pour quelques documents supplémentaires et là surtout l'autorisation de baptiser ses compagnons. Et c'est de cette façon que s'est créée la première église coréenne, mais sans prêtre évidemment. Donc par correspondance annuelle une fois par an au mois de janvier avec Pékin, avec l'évêque de Pékin, ils se sont aperçus qu'il ne fonctionnait pas. Alors ils s'étaient institués des prêtres qui disaient une sorte de cérémonie de messe tous les 10 jours. Enfin voilà, c'est une église. Et là, l'évêque de Pékin leur a indiqué que pour s'attacher à l'église universelle, il fallait des prêtres et donc il fallait soit faire sortir des Coréens pour les former, ce qui était interdit, soit faire rentrer des étrangers, ce qui était tout aussi interdit.
1: C'est là que vont intervenir les missions étrangères de Paris et finalement quelques missionnaires vont petit à petit venir en Corée et répandre ce message de l'Évangile.
2: Voilà, alors avant les missions étrangères, en 1794, l'évêque de Pékin envoie un jeune prêtre chinois, un lazariste, qui va survivre 6 ans dans le pays, va opérer un certain nombre de conversions avec la complicité de ces premiers chrétiens coréens, mais va être rapidement découvert. En 1801, il y a une persécution générale, cette première église est complètement décapitée, mais c'est sans connaître le tempérament coréen. Les Coréens sont vraiment des gens d'une volonté et d'un courage extrême, et donc quelques survivants vont persévérer et vont essayer d'envoyer des messages de secours à Pékin. Quand ils arrivent à faire passer une lettre L'évêque de Pékin n'est plus à Pékin parce que la persécution règne à Pékin. On envoie la lettre à Rome, à la propagande, mais à Rome, le pape n'est plus à Rome. Il est prisonnier de Napoléon à Fontainebleau en 1811. Donc, il va falloir attendre 1824 pour qu'une de ces lettres enfin parvienne à un pape qui a retrouvé son siège, donc qui est Pie VII. Et devant cet acharnement des Coréens à vouloir absolument se rattacher à l'Église, là, Pie VII le peuple dit, rien à faire, il faut absolument leur répondre. Et c'est là qu'il va faire la proposition de cette mission aux missions étrangères.
1: Est-ce que vous diriez que finalement, cet évêque chinois qui est donc entré, c'est celui qui a fait naître cette église de Corée? Et pourquoi est-ce qu'il y a eu ces premières persécutions? Pourquoi est-ce que le gouvernement est hostile à la présence de l'église?
2: Déjà, la première raison, c'est qu'il est interdit à un étranger de rentrer en Corée. Donc là, on n'est même pas dans le religieux, on est dans le politique, et c'est le royaume ermite, hein, et les Coréens n'ont pas le droit de sortir. Donc, et ensuite, va se greffer effectivement une culture étrangère qui va s'opposer au culte des ancêtres aussi. Voilà, il y a tout un, c'est quelque chose qui quand même qui contrarie les usages et les croyances locales. Mais la première persécution vient quand même de ce caractère complètement ostracisé de la Corée. Donc, qui met automatiquement les étrangers hors la loi et leurs complices hors la loi aussi.
1: Et pourtant, certains missionnaires des missions étrangères de Paris vont prendre leur courage à deux mains et venir dans cette terre où ils savent qu'ils risquent véritablement le martyre et la mort. Et ça va faire fleurir toute cette église de Corée. Et on peut dire que le succès est grand finalement.
2: Oui, mais alors le problème, c'est que le pape, la propagande va demander aux missions étrangères qui se relèvent à peine de la révolution, donc les directeurs vont rechigner. La propagande va insister et va demander des missionnaires. Donc déjà, les trois premiers qui se portent missionnaires, non seulement ils risquent le martyre, mais ils partent contre l'avis de leur propre directeur. Donc il s'agit on nomme un évêque, déjà, Grégoire XVI crée le vicariat apostolique de Corée, donc nomme un évêque qui s'appelle Barthélemy Bruguière, qui est missionnaire du Siam, qui est accompagné d'un de ses jeunes missionnaires, Jacques Chastan, et qui, il faut traverser la Chine, on ne sait pas comment entrer en Corée, on ne sait rien de ce qui se passe en Corée, on ne sait pas comment joindre les Coréens. Et donc un troisième larron se joint à la bande, Pierre Mauban, un Normand. Et pendant 3 ans, ces hommes vont errer à travers la Chine dans l'hypothétique espoir de retrouver à la frontière de la Mandchourie des Coréens, puisque voilà, au moment de l'ambassade, c'est-à-dire le moment où la frontière s'ouvre, c'est janvier, c'est à travers le fleuve Yalu, le fleuve du nord de la Corée qui est gelé à l'époque. Et Monseigneur Bruguière, l'évêque, va mourir quelques jours avant de pouvoir se rendre à la frontière, rencontrer les Coréens. Et c'est Pierre Mauban, donc le missionnaire qui est le plus proche de lui, qui va traverser la frontière avec la complicité de ces Coréens. Il ne parle pas un mot de chinois ni un mot de coréen parce qu'il vient d'arriver en mission. Donc les Coréens le prennent en charge, lui mettent la fuble du costume qui va être celui des missionnaires pour la clandestinité, qui est le costume de deuil avec un grand chapeau qui cache le visage et un écran qu'on doit porter devant son visage pour en signe de deuil, donc, ce qui est très pratique pour des non-asiatiques. Et Pierre Mauban donc, va rentrer, se retrouver, lui qui ne connaît rien, à gérer cette première mission. Son premier réflexe va être d'envoyer 3 jeunes Coréens faire passer la frontière l'année d'après pour les former au sacerdoce. Donc, toujours cette... Et bon an, mal an, sous la direction en fait de ces chrétiens coréens, parce que lui ne peut rien faire, il est obligé de vivre dans la clandestinité, il ne voyage que la nuit, le danger de persécution constante. Et l'année d'après, Jacques Chastan, à son tour, va pénétrer en Corée par les mêmes moyens. Et l'année d'après, on aura nommé un nouvel évêque, Laurent Humbert, qui est missionnaire lui au Sichuan, qui va lui aussi rentrer.
1: Ce qui est important de comprendre, c'est que c'est véritablement des électrons libres. Ils n'ont aucun moyen de se rattacher à une communauté, à un lieu. Ils sont envoyés comme ça dans l'inconnu.
2: Ils ont très peu d'argent, ils n'ont pas de moyens. L'évêque reste à Séoul, les autres, les deux missionnaires font de la. Des tournées, ils voient leur communauté une fois par an à peine. Et en 3 ans, avant que la persécution se redéclenche, la communauté coréenne va passer de 3 000 à 9 000 chrétiens, mais avec un travail énorme de ces catéchistes, ces responsables de communautés coréennes qui sont extrêmement bien organisés. Donc c'est vraiment cette église elle a été fondée par ces laïcs finalement. Les prêtres ont apporté le côté sacramentel, mais toute cette organisation et les Coréens actuels sont très fiers de cette église de laïcs.
1: On plonge avec vous, Françoise Fauconnet-Buselin, dans l'histoire de la Corée du Sud et de l'église de Corée, mais c'est déjà l'heure de la pause musicale. Amis auditeurs, on se retrouve tout de suite, juste après ça.

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0: Dans le rang des adeptes, est-ce qu'il n'y a que des Ougandais et des Rwandais ou il y a d'autres nationalités? Est-ce qu'il n'y a pas des Congolais, finalement, peut-être qui ont mordu l'hameçon et qui s'en prennent aussi à leurs propres frères?
1: Comme un peu stratège militaire, pensez-vous que les initiateurs de ces mouvements terroristes, parce que déjà dans les années 2006, à Outé-Boubéli, on a assisté à des kidnappings, des gens qui sont kidnappés et portés disparus. Sûrement, fils du milieu, mais qui ont suivi de la base.

0: Kenya, il y a des Tanzaniens, il y a des Éthiopiens, il y a même des nationalités des pays arabes. Mais exactement, c'est comme je dirais, un des notables du milieu, c'est un arbre qui casse toutes les
1: Donc,
0: forêts.
1: les cerveaux de tout ce que vous énumérez là, c'est quelqu'un de Paul, c'est ça?
0: Alors, conformément au contexte que nous sommes en train de vivre et le son acharnement vis-à-vis de la République démocratique du Congo.
1: Alors,
0: Parce que depuis les années 90, c'est quelqu'un à qui la République démocratique du Congo a tout donné. Il est même entré sur le territoire congolais avec son armée et des années et des années. Aujourd'hui, il est dans la partie sud du Nord Kivu et au sud Kivu. Mais demain ou après-demain, vous allez apprendre qu'il poussait encore des FLR qui sont dans les mêmes rayons. Parce qu'en fait, comme on le dirait en géopolitique et en stratégie, le régime de Kigali n'est pas en danger de paix, n'est pas en danger de guerre, comme il le prétend. Au contraire, il est en danger de paix. Autrement dit, si la paix est à l'est de la République démocratique du Congo, le régime de Paul Kagame peut s'effondrer de lui-même.
1: Nous avons
0: Donc il a intérêt à ce que la guerre continue, tout le temps à l'est de la République démocratique du Congo. Et c'est à nous
1: essayé.
0: maintenant, en tant que Congolais,
1: Oui.
0: de mettre sur pied des stratégies et de dire, comme le disait Nicolas Machiavel, ne comptons pas sur les troupes étrangères. Aucun mercenaire n'a jamais été fidèle. Il faut compter sur l'armée congolaise et une armée républicaine. Et au même moment, ce qui est assez marrant, c'est que depuis les années 2000, pratiquement, depuis les années 2012 aussi, après énormément d'accords passés avec le CNDP, le M23, Première Nation, les commandants issus de ces processus de mixage et de brassage, ce sont les mêmes commandants qui sont devenus des rois terrestres à l'est de la République démocratique du Congo. Nous ne sommes pas des tribalistes, mais il se pourrait qu'ils appartiennent à une seule communauté. Et qu'est-ce qui fait que jusqu'aujourd'hui, Kinshasa ne comprend pas qu'il faut relever le plus tôt possible?
1: C'est un cercle vicieux selon vous.
0: Ce n'est pas un cercle vicieux, c'est parce qu'il y a aussi manque de courage politique.
1: Manque de
0: Conformément aux
1: courage.
0: décisions politiques qui s'imposent, conformément au contexte.
1: Nous sommes allés.
0: C'est pas le moment. On ne peut pas continuer à caresser.
1: Nous sommes allés,
0: le montage
1: professeur.
0: Du brassage.
1: Professeur, nous sommes allés à Washington pour signer cet accord de paix. Beaucoup de Congolais, surtout ceux qui sont avec vous dans l'Est du pays, espéraient voir finalement la paix. Une paix véritable, pas des façades, hein, comme ce qu'on a connu avec des accords ou des dialogues et autres. Aujourd'hui, c'est pratiquement les statu quo, les lignes ne bougent pas. Et pendant ce temps, dans certains coins du Grand Kivu, de Manitouri, les IDF continuent à tuer.

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6: Voici les grands titres. À l'occasion de la journée mondiale des donneurs de sang, les centres de transfusion sanguine CTS Butembo mobilisent pour les dons bénévoles du sang ce dimanche 14 et lundi 15 juin. Pour les médecins responsables du CTS, la solidarité devrait se traduire également par ce geste. À Kibirizi, dans les territoires de Routchour, les activités de correction du TENASOSP sont bloquées par l'insécurité. Là-bas, un inspecteur qui revenait de Vichumbi pour une mission de supervision de ces épreuves a été enlevé le matin de ce samedi avant d'être relâché la soirée de ce même samedi. Sans se canter, chrétiens ont reçu les sacrements de première communion samedi 13 juin 2026 à l'église de la paroisse Mater Dei d'Ndia Panda à Kahando. L'abbé curé Moïse Lossasa qui a présidé la messe a prêché aux nouveaux engagés à recevoir les corps et les sangs du Christ. La paire du péché, le numéro 1 de la paroisse, a aussi demandé aux heureux du jour de manifester l'existence du Christ tout en témoignant sa mort et sa résurrection à travers leur comportement. Moïse Lossasa.
7: Nous demandons à Dieu de vous combler l'esprit de persévérance, l'esprit de vous épargner aussi tout péché, l'esprit de travailler pour l'intérêt de Jésus. Désormais, vous avez le message de la bonne nouvelle, le message de la mort, pas seulement la mort, mais aussi la résurrection de Jésus. Nous devons être au service de Jésus. Et à partir d'aujourd'hui, nous devons manifester l'amour comme disciples.
6: Propos traduit par James Lusing. Et la paroisse Notre-Dame de Lourdes de Rwanda à Kalibéré a présenté le bilan de ses réussites et des défis à relever à l'évêque de Butembo Beni. C'était au cours du conseil paroissial que Mgr Sikulipaluku Melchisedek a présidé ce vendredi 12 juin 2026 après la messe de confirmation des chrétiens de cette paroisse. Parmi les priorités figurent l'achat de parcelles, de projets de construction, mais aussi la résolution des conflits foncier qui guette le secteur de Chabahindi. Selon Achille Sekera, vice-président du conseil paroissial de Rwinda, la communauté se félicite d'abord pour l'acquisition définitive du presbytère, le prêtre, après de nombreuses années passées à location. Il a salué le dynamisme des chrétiens sur qui la paroisse compte pour les projets.
4: L'année pastorale vient de se passer bien, malgré différentes lacunes. Mais toutefois, malgré toutes ces lacunes, nous avons été capables d'occuper notre presbytère, donc quitter les loyers pour occuper notre maison. C'est une des grandes réalisations dans notre paroisse, malgré les difficultés, malgré la pauvreté à cause de la guerre qui ne cesse de nous menacer. Oui, nous le voulons bien. Donc il faudra que l'année pastorale qui vient, nous soyons capables d'acheter une parcelle à Kiabaendi et de continuer à l'achèvement du secteur Makom.
6: Et concernant la sécurité foncière, à Kiabaendi, les membres du conseil ont sollicité l'implication personnelle de Monseigneur l'évêque. L'objectif est de restaurer le climat de paix qui fait actuellement défaut parmi les chrétiens de cette partie de la paroisse au Winda.
4: À Moutipiro, nous avons un secteur, notamment secteur Kiabaendi. Beaucoup de chrétiens qui sont là sont tracassés par le détachement qui est engagé sur ce terrain, en conflit depuis très longtemps. Alors nous voudrions solliciter l'Église et surtout son Excellence l'évêque pour que vraiment ce détachement puisse être délocalisé de ce terrain.
6: Notons que la paroisse de Rwinda est gérée par le prêtre diocésain, les abbés, depuis maintenant 4 ans, depuis son détachement de la paroisse Saint-Kijito de Boulema par l'évêque de Butembo Beni. Les centres de transfusion sanguine CTS Plateau Technique de Butembo prévoient des journées spéciales de collecte des sang ces dimanche 14 et lundi 15 juin 2026. C'est là à marge de la journée mondiale des donneurs bénévoles des sang du 14 juin de chaque année. Au cours des points des prêts, se tenue à son office de travail ce samedi 13 juin. Docteur Kamba Levisang, crucial médecin responsable du CTS Butembo, a indiqué que la journée du 14 juin rappelle l'importance de sauver les vies à travers les dons bénévoles du sang. Il a à l'occasion rappelé que les malades nécessitant la transfusion sont nombreux dans les structures sanitaires, notamment les femmes qui accouchent, les enfants anémiques, les blessés des guerres et les accidentés. Pour sauver toutes ces vies, le centre de transfusion sanguine Plateau de Butembo a besoin de renforcer son stock, d'où l'appel à toute la population de s'approprier le don bénévole du sang. Pour Dr Vissang et Christian, la solidarité envers les malades doit aussi passer par ce geste. Ce message est réitéré par Evariste Mutsunga, agent mobilisateur au sein du CTS, qui précise que les dons de sang concernent tout le monde âgé d'au moins 18 ans.
8: Quelle que soit la couleur de la peau, les origines ethniques, les différences linguistiques et politiques, les races sociales, nous partageons en commun quelque chose de très précieux qu'on appelle le sang. D'où la nécessité de nous unir pour donner du sang afin de secourir les vies humaines à besoin. C'est ici que nous concluons en disant que être solidaire avec les malades n'est pas seulement aller les rendre visite, les amener de vivre et de nous vivre, mais c'est aussi donner de son sang pour faciliter la guérison de ces malades qui ont besoin de ce sang pour sauver leur vie. Chaque don peut sauver plus d'une vie et nous sollicitons aux habitants de la ville de Butembo et ses environs de se mobiliser massivement ce 14e jour du mois de juin ainsi que les 15 pour venir donner du sang.
6: Et la journée mondiale des donneurs du sang vise à remercier les donneurs bénévoles du sang pour ces gestes vitaux et à sensibiliser le public sur la nécessité du don régulier, car le sang est indispensable pour sauver des vies. Le Centre africain de contrôle et de prévention de maladies, Centre for Disease Scandal and Prevention Africa a rendu public le bilan de la maladie à virus Ebola officiellement déclarée depuis le 15 mai 2026 dans la province de l'Ituri, dans l'est de la RDC. Dans un rapport publié vendredi 12 juin 2026, l'organisation dresse un bilan des 676 cas confirmés d'Ebola, dont 136 décès jusque-là. Selon le directeur général du Centre africain de contrôle et de prévention de la maladie, 8 nouvelles personnes sont guéries de cette maladie cette semaine. À République démocratique du Congo, ce qui porte à 30 le nombre de personnes ayant vaincu ces virus depuis l'avènement de cette 17e épidémie. Selon les données d'Africa, la 17e, il s'agit d'Africa, d'Africa, CDC, la 17e épidémie n'est toujours pas maîtrisée dans les pays. À en croire Dr Jean Cassé, le virus continue de s'y propager. L'organisation montre que le nombre des zones touchées ne cesse de galoper. Il est passé de 3 à 34 zones de santé touchées par la maladie. Le virus se répand, mais surtout de façon exponentielle. Le nombre de ces zones de santé atteintes a doublé il y a une semaine. Le principal défi reste le suivi des cas à contact, explique Jean Cassia, directeur d'Africa CDC. Selon lui, la méfiance des communautés, le déplacement des populations, la sécurité dans la province et le manque de moyens, des structures dans certaines zones reculées sont autant d'obstacles qui ralentissent l'identification et le suivi de ces cas à contact. Avec moins de quart des cas à contact identifiés, casser la chaîne de contamination devient très difficile, ajoute le docteur Jean Cassia, qui parle d'un énorme risque de transmission au sein du communauté. Contrairement à la République démocratique du Congo, Jacques Rassia a affirmé que l'épidémie est sous contrôle en Ouganda voisin. Le directeur général d'Africa CDC a salué le suivi des cas contacts dans ces pays. En rappel, l'OMS a déclaré le 15 mai 2026 la 17e épidémie d'Ebola dans la province de l'Ituri en RDC. Provoquée par le virus Bundibugyo, cette épidémie a fait jusque-là plus de 676 cas confirmés, dont 136 décès, d'où la mobilisation de toute la communauté civile, humanitaire et les structures étatiques pour éradiquer cette maladie mortelle. Le CETI congolais pour la conservation de la nature, ICCN, dote la division provinciale de la santé d'EPS Nord-Kivu des équipements médicaux pour lutter contre la maladie à virus Ebola. La dotation du parc national de Virunga est composée de thermoflash, des sacs mortiers, et 5 jeeps Land Cruiser pour faciliter le déplacement des équipes de la riposte. Les cérémonies de la remise de ces outils ont eu lieu au bureau de la PDS Nord-Kivu à Beni vendredi 12 juin. Le représentant de l'ICCN a dans son allocution indiqué que ce don est la réponse à la demande du gouvernement provincial qui a sollicité un appui dans la lutte contre Ebola. Réceptionnant ces équipements sanitaires et les engins roulants mis à la responsabilité du chauffeur de l'ICCN, oh, Madame Prisca Luanda remercier les autorités du parc national de Virunga, la conseillère du gouverneur du Nord Kivu en matière de la santé qui les a à son tour remis aux responsables de la DPS a recommandé une utilisation responsable. Et on va donc écouter le représentant de l'ICCN dans cet moment.
9: Il y a des équipements que la province a sollicité auprès du parc et le parc a répondu positivement à cette demande. Et c'est dans ce cadre que nous venons vous remettre un lot d'équipements comprenant des thermoflashs, mais aussi des cartons comprenant des sacs mortuaires. En plus de cela, le parc a disponibilisé 5 jeeps, 5 Land Cruiser, en fait de faciliter le déplacement de toutes les équipes engagées dans le programme de la riposte.
6: Et le médecin chef de la zone de santé de Beni déplore ce qu'il qualifie d'une campagne de désinformation autour de la 17e épidémie menée par des individus inconscients sur les réseaux sociaux. Docteur Michel Tosalissana, du courage les perception supposée négative véhiculée sur cette urgence sanitaire de portée internationale. Ce prestataire de soins s'est exprimé au cours des dialogues des jeunes leaders avec les acteurs sociopolitiques et sanitaires sur la prévention des violences juvéniles et la propagation de la maladie à virus Ebola au nord qui vous tenez à Beni ce week-end. Le médecin chef du zone de santé de Beni a appelé toute la communauté à prendre conscience de l'existence de la maladie et à se conformer aux mesures barrières afin de couper sa chaîne de contamination. Il est au micro des Sikou Province. Michel Toussalissa.
10: S'il y a des intox qui sont propagés par les réseaux sociaux, nous ne sommes pas la personne habilitée, mais nous sommes en train de décourager ceux-là qui démobilisent la communauté. Nous avons perdu nos semblables. Ça n'est trop. Surtout dans ce contexte d'atrocité liée à la guerre, il ne faut pas qu'on ajoute encore de morts évitables. Donc, les morts évitables par Ebola, c'est possible. Alors, quand il y a des informations à travers les réseaux sociaux, nous sommes en train de supplier ceux-là qui le font vraiment de renoncer à cette désinformation, à cette intox. Parce que, bon, il y a quand même la réalité. Les gens sont en train de mourir. Même les prestataires de soins, il n'y a pas que les autres personnes de la communauté, mais aussi les prestataires de soins. Nous sommes en train de les perdre. Nous déplorons toutes ces pertes à vie humaine.
6: Et à ce samedi 13 juin 2026, où l'humanité célèbre la journée mondiale du bien-être, le club Maya Ruindi pour le bien-être de tous encourage tous les engagés dans les combats pour le bien-être de la personne humaine. Son coordonnateur, Maître Kambale Maya Ruindi Vivien, a affirmé qu'aucune activité festive n'a pas été organisée. C'est là consécutivement la situation qui traverse le pays en général et la partie orientale en particulier. Il a insisté que le bien-être de la personne englobe plusieurs aspects dont les devoirs de l'État vis-à-vis de ses citoyens.
11: Nous sommes là pour demander effectivement à la population, surtout ceux qui sont impliqués dans la défense du bien-être collectif, de continuer sur cette lancée. Et ceux qui ne se sont pas encore engagés, qu'ils puissent quand même prendre le courage de s'engager à combattre en faveur du bien-être de la population. Le bien-être, c'est être global, qui englobe beaucoup de choses. Dans le bien-être, il y a la prévention aux maladies, il y a la promotion aux exercices physiques qui peuvent peut-être nous aider à éliminer des stress. Le bien-être, on voit aussi les conditions de travail dans les milieux professionnels. Et le bien-être, c'est vraiment et tout. C'est pourquoi nous encourageons les gens à entrer dans la défense de cet élément-là, capital pour la vie d'un être humain.
6: Et l'inspecteur Moulonda momentanément pris en otage avec les copies d'examen des élèves de Vichumbi est désormais libre. Il est arrivé à Kibirizi, son lieu de travail, le soir de ce samedi 13 juin 2026. Avant son relâchement, les activités de correction du test national de sélection et d'orientation professionnelle TENASOSP traînées à Kibirizi dans la sous-division de l'enseignement primaire, secondaire et initiation à la citoyenneté. Et pour cause, son enlèvement, c'est samedi avant midi sur la piste Ruindi Kibirizi en chefferie de Buito dans les parcs nationaux de Virunga. Selon des sources dans cette zone, l'inspecteur Moulonda partait de Vichumbi pour les centres locaux de correction du TENASOSP à Kibirizi. Des hommes armés ont intercepté la moto qui les transportait et l'ont conduit en bus. Ils l'ont détenu toute la journée avant de les libérer au soir avec tous les effets scolaires qu'ils possédaient. D'autres sources renseignent que le motard qui les transportait a pu échapper les mains des ravisseurs un peu plus tôt. En sport, sa transition, certains joueurs de l'île Sokozaki de Butembo recrutés à Kinshasa pour la saison de football à court disent être abandonnés à ville de Butembo. Il s'agit d'un groupe non retenu par les entraîneurs du team rouge et blanc de Butembo pour les matchs de barrage que Sokozaki avait joué à Kindu pour la Mondial Ligue 1. C'est après que l'équipe de Butembo venait d'occuper la première place à Ligue 2 du championnat national dans la zone STB ici à Butembo. Shadrack Lukombo, l'un des joueurs, s'est confié à Radio Moto Butembo Beni ce samedi 13 juin. Au nom de ses coéquipiers, il appelle le comité de l'équipe de leur payer les billets d'avion pour qu'ils retournent dans la capitale.
12: Donc, comment on souffre à Butembo si le lundi de Zabwe?
13: Nous sommes en train de souffrir à Butembo. Le président ne nous répond pas.
6: Le championnat est terminé. Nous voulons retourner chez nous. Nous mangeons difficilement. Nous n'avons pas de salaire. On retourne à Kinshasa. On reste à Butembo pour chercher quoi? Qu'on nous libère, ça, ça. C'est quelle base qui manque de vacances? Contacté au téléphone depuis Kindu où séjourne l'équipe, le secrétaire de l'île Ozaki appelle ce joueur indigné au calme. Gide Milonde indique que la situation sera décantée. Apaise et Gide Milonde.
0: Les revendications sont presque partout, comme hier, comme aussi ici et là-bas, mais ces revendications sont déjà comprises. Et d'ici là, ça sera résolu à 100%. Oui, qu'il reste calme, qu'il reste calme. Et ça sera résolu.
6: Signalons que Sokozaki engagé à Coupe du Congo jouera à l'AS Dauphin Noir de Goma. Et comme nous parlons justement de Dauphin Noir à Sokozaki, il s'agit de la Fédération Congolaise de Football, l'association FECOFA, qui a procédé ce samedi 13 juin au tirage au sort de la 60e Coupe du Congo. Au total, 28 clubs prendront part à cette phase zonale de la compétition. C'est dans les 4 sites retenus hein, par l'organisateur pour accueillir les rencontres, notamment Kindu, Kinshasa, Lubumbashi et Kisangani. Cette fois, se jouera un match unique avec comme objectif pour chaque zone de qualifier deux équipes pour la phase finale. 5 clubs sont engagés pour 2 tours. Dans la zone est, il s'agit de l'US Sokozaki qui jouera la Dauphin Noir de Goma, alors que les DC Virunga de Goma découdra avec l'FC Étoile de Kivu de Bukavu. La CK Pako de Beni sera l'adversaire de l'AS Maniema Union de Kindu. Et avec les clubs engagés dans cette zone, l'AS Maniema Union apparaît comme le favori sur les papiers grâce à son expérience et son statut dans le football congolais. Mais la compétition reste ouverte avec des équipes comme DC Virunga, AS Dauphin Noir, Saints Étoile de Kivu, Kapako et Sokozaki qui comptent bien créer de surprises. On va parler de la Coupe du Monde dans notre journal des 21h. Passez une excellente soirée.

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4: Il est 21h pile dans votre studio de la radio Motobotembo Beni. Mesdames et messieurs, c'est l'heure de votre grande édition de ce samedi 13 juin 2026. De grands titres pour ce journal, les conflits fonciers sont parmi le frein à la bonne marche des activités pastorales en paroisse Notre-Dame de Lourdes de Rwanda Kaleberio. Les responsables de cette paroisse l'ont dit à l'évêque de Butembo Beni ce vendredi 12 juin, sollicitant ainsi son implication pour asseoir les climats de paix dans la communauté chrétienne de la place. À l'occasion de la journée mondiale de donneurs de sang, le centre de transfusion sanguine CTS Butembo mobilise pour les dons bénévoles de sang ce dimanche 14 et lundi 15 juin. Pour les médecins responsables du CTS, la solidarité devrait se traduire également par ce geste. C'est tout pour les sommaires, le détail dans quelques instants. Nous ouvrons le détail de ce journal par cette page religieuse. 151 chrétiens ont reçu le sacrement de première communion samedi 13 juin 2026 à l'église de la paroisse Mater Dei de Ntiapanda à Kahando. L'abbé curé Moïse Lusasa, qui a présidé la messe, a prêché aux nouveaux engagés à recevoir le corps et le sang du Christ et à cultiver la peur du péché. Le numéro 1 de la paroisse a aussi demandé aux heureux du jour de manifester l'existence du Christ tout en témoignant sa mort et sa résurrection à travers leur comportement. Abbé Moïse Lusasa au micro de James Lusenge.
5: Nous demandons à Dieu de vous combler l'esprit de persévérance, l'esprit de vous épargner aussi tout péché, l'esprit de travailler pour l'intérêt de Jésus. Désormais, vous avez le message de la bonne nouvelle, le message de la mort, pas seulement la mort, mais aussi la résurrection de Jésus. Nous devons être au service de Jésus. Et à partir d'aujourd'hui, nous devons manifester l'amour comme disciples.
4: Autre chose, en religion, la paroisse Notre-Dame de Lourdes de Rwanda Kaleberio a présenté le bilan de ses réussites et des défis à relever à l'évêque de Butembo Beni. C'était au cours du conseil paroissial que Mgr Sekouli Paluku a présidé ce vendredi 12 juin 2020.

0: Ils précipitèrent des prêtres après de nombreuses années passées en location. Il a salué le dynamisme des chrétiens sur qui la paroisse compte pour les projets.
1: L'année pastorale vient de se passer bien malgré différentes lacunes, mais toutefois, malgré toutes ces lacunes, nous avons été capables d'occuper notre presbytère, donc quitter les loyers pour occuper notre maison. C'est une des grandes réalisations dans notre paroisse, malgré les difficultés, malgré la pauvreté à cause de la guerre qui ne cesse de nous menacer. Oui, oui, nous le voulons bien. Donc il faudra que l'année pastorale qui vient, nous soyons capables d'acheter une parcelle à Kiabaendi et de continuer à l'achèvement du secteur Makom.
0: Achille Sekeraviti au micro des Danimo aussi. Concernant la sécurité foncière à Tiavaindi, le membre du conseil a sollicité l'implication personnelle de Monseigneur l'évêque. L'objectif est de restaurer un climat de paix qui fait actuellement défaut parmi les chrétiens de cette partie de la paroisse Rwanda.
1: À Moutipiro, nous avons un secteur, notamment secteur Tiavaindi. Beaucoup de chrétiens qui sont là sont tracassés par le détachement qui est engagé sur ce terrain, en conflit depuis très longtemps. Alors nous voudrions solliciter l'Église et surtout son Excellence l'évêque pour que vraiment ce détachement puisse être délocalisé de ce terrain.
0: Notons que la paroisse de Rwanda est gérée par des prêtres diocésains. Il y a maintenant 4 ans depuis son détachement de la paroisse Saint-Isidre de Boulema par l'évêque de Butembo Beni. Nous changeons de chapitre dans ce journal. Nous parlons maintenant santé. Le centre de transfusion sanguine, CTS Plateau Technique de Butembo, prévoit 2 journées spéciales de collecte de sang ce dimanche 4 et lundi 15 juin 2026. Cela en marge de la journée mondiale des donneurs bénévoles de sang du 14 juin de chaque année. Au cours d'un point de presse tenu à son office de travail ce samedi 13 juin 2026, Dr Kambale Visanji, crucial, médecin responsable du CTS Butembo, a indiqué que la journée du 14 juin rappelle l'importance de sauver les vies à travers les dons bénévoles du sang. Il a à l'occasion rappelé que les malades nécessitant la transfusion sanguine sont nombreux dans les structures sanitaires, notamment les femmes qui accouchent, les enfants anémiques, les blessés de guerre et les accidentés. Pour sauver toutes ces vies, le centre de transfusion sanguine Plateau de Butembo a besoin de renforcer son stock. D'où l'appel à toute la population de s'approprier le don bénévole de sang. Pour Dr Visanji Crucial, la solidarité envers les malades doit aussi passer par ce geste. Ce message est réitéré par Evariste Mutsunga, agent mobilisateur au sein du CTS, qui précise que le don de sang concerne tout le monde âgé d'au moins 18 ans. Je vous propose d'écouter Dr Kambale Visanji Crucial au micro de Joël Mwenge.
2: Quel que soit la couleur de la peau, les origines ethniques, les différences linguistiques et politiques, les races sociales, nous partageons en commun quelque chose de très précieux qu'on appelle le sang. D'où la nécessité de nous unir pour donner du sang afin de secourir les vies humaines à besoin. C'est ici que nous concluons en disant que être solidaire avec les malades, ne pas seulement aller les rendre visite, les amener de vivre et de nous vivre, mais c'est aussi donner de son sang pour faciliter la guérison de ces malades qui ont besoin de ce sang pour sauver leur vie. Chaque don peut sauver plus d'une vie et nous sollicitons aux habitants de la ville de Butembo et ses environs de se mobiliser massivement ce 14e jour du mois de juin ainsi que les 15 pour venir donner du sang.
0: La journée mondiale de donneurs de sang vise à remercier les donneurs bénévoles du sang pour ce geste vital et à sensibiliser le public sur la nécessité de dons réguliers car le sang est indispensable pour sauver deux vies. Autre chose en santé, le Centre africain de contrôle et de prévention de maladies, Center for Disease Control and Prevention, en Afrique, ce décès a rendu public les bilans de la maladie à virus Ebola

0: Officiellement déclarée depuis le 15 mai 2026 dans la province de l'Ituri, dans l'est de la RDC. Dans un rapport publié vendredi 12 juin 2026, l'organisation dresse un bilan de 676 cas confirmés d'Ebola, dont 136 décès jusque-là. Selon le directeur général du Centre africain de contrôle et de prévention de la maladie, CDC, 8 nouvelles personnes sont guéries cette semaine en RDC, ce qui porte à 30 le nombre de personnes ayant vaincu ce virus depuis l'avènement de cette 17e épidémie. Selon les données de Africa CDC, la 17e épidémie n'est toujours pas maîtrisée dans le pays. À en croire Dr. Jean Kaseya, le virus continue de se propager. L'organisation montre que le nombre de zones touchées ne cesse de galoper. Il est passé de 3 à 34 zones de santé touchées par la maladie. Le virus se répand, mais surtout de façon exponentielle. Le nombre de ces zones de santé atteintes a doublé en une semaine. Le principal défi reste le suivi des cas contacts, explique Jean Kaseya, directeur d'Africa CDC. Selon lui, la méfiance des communautés, les déplacements des populations, l'insécurité dans la province, le manque de moyens et des structures dans certaines zones reculées sont autant d'obstacles qui ralentissent l'identification et le suivi de ces cas contacts. Avec moins d'écart de cas contacts identifiés, casser la chaîne des contaminations devient très difficile, ajoute le docteur Jean Kaseya, qui parle d'un énorme risque de transmission au sein des communautés. Contrairement à la RDC, Jean Kaseya a affirmé que l'épidémie est sous contrôle en Ouganda voisin. Le directeur général d'Africa CDC a salué le suivi de cas contacts dans ce pays. On rappelle, l'OMS a déclaré le 15 mai 2026 la 17e épidémie d'Ebola dans la province de l'Ituri en RDC, provoquée par les virus Bundibugyo. Cette épidémie a fait jusque-là plus de 676 cas confirmés, dont 136 décès, d'où la mobilisation de toute la communauté civile, humanitaire et les structures étatiques pour éradiquer cette maladie mortelle. Nous restons dans le même chapitre. L'Institut congolais pour la conservation de la nature, ICCN, a doté la division provinciale de la santé de PES Nord-Kivu des équipements médicaux pour lutter contre la maladie à virus Ebola. La dotation du parc national de Virunga est composée de thermoflash, de sacs mortuaires et 5 jeeps Land Cruiser pour faciliter le déplacement des équipes de la riposte. Les cérémonies de la remise de ces outils ont eu lieu au bureau de la DPS Nord-Kivu à Beni, vendredi 12 juin 2026. Le représentant de l'ICCN a, dans son allocution, indiquait que ce don est la réponse à la demande du gouvernement provincial qui a sollicité INAPI dans la lutte contre Ebola.
1: Il y a des équipements que la province a sollicités auprès du parc et le parc a répondu positivement à cette demande. Et c'est dans ce cadre que nous venons vous remettre un lot d'équipements comprenant des thermoflash, mais aussi des cartons comprenant des sacs mortuaires. En plus de cela, le parc a disponibilisé 5 jeeps, 5 Land Cruiser, afin de faciliter le déplacement de toutes les équipes engagées dans le programme de la riposte.
0: Réceptionnant ces équipements sanitaires et les engins roulants mis à la responsabilité des chauffeurs de l'ICCN, Madame Prisca Luanda a remercié les autorités du parc national de Virunga. La conseillère du gouverneur du Nord Kivu en matière de la santé les a à son tour remis aux responsables de la DPS en recommandant une utilisation responsable. Nous restons toujours dans le même chapitre de la santé, sachez-les. Le médecin, chef de la zone de santé de Beni, déplore ce qu'il qualifie d'une campagne de désinformation autour de la 17e épidémie d'Ebola menée par des individus inconscients sur les réseaux sociaux. Docteur Michel Tosalisana décourage des perceptions supposées négatives véhiculées sur cette urgence sanitaire de portée internationale. Ce prestataire de soins s'est exprimé au cours des dialogues de jeunes leaders avec les acteurs sociopolitiques et sanitaires sur la prévention des violences juvéniles et la propagation de la maladie à virus Ebola au Nord Kivu, tenue à Béni ce week-end. Le médecin, chef de zone des santé de Béni, a rappelé toute la communauté à prendre conscience de l'existence de la maladie et à se conformer aux mesures barrières afin de couper sa chaîne de contamination. Il est au micro de Sikou Province.
2: S'il y a des intox qui sont propagés par les réseaux sociaux, nous ne sommes pas la personne habilitée, mais nous sommes en train de décourager ceux-là qui démobilisent la communauté. Nous avons perdu nos semblables, ça n'est trop. Surtout dans ce contexte d'atrocité lié à la guerre, il ne faut pas qu'on ajoute encore de morts évitables. Donc les morts évitables par Ebola, c'est possible. Alors quand il y a des informations à travers les réseaux sociaux, nous sommes en train de supplier ceux-là qui le font vraiment de renoncer à cette désinformation, à cette intox, parce que bon, il y a quand même la réalité, les gens sont en train de mourir. Même les prestataires de soins, il n'y a pas que les autres personnes de la communauté, mais aussi les prestataires de soins, nous sommes en train de les perdre, nous déplorons toutes ces pertes à vie humaine.

0: Vous suivez la RMB. Nous chantons de chapitres dans ce journal. Nous parlons maintenant société à ce samedi 13 juin 2026 où l'humanité célèbre la journée mondiale du bien-être. Le club Mayarundi pour le bien-être de tous encourage tous les engagés dans les combats pour le bien-être de la personne humaine. Son coordonnateur, Maître Kambale Mayarundi Vivien, a affirmé qu'aucune activité festive n'a été organisée. Cela consécutivement à la situation que traverse le pays en général et la partie orientale en particulier. Il a insisté que le bien-être de la personne englobe plusieurs aspects, dont les devoirs de l'État vis-à-vis de ses citoyens.
1: Nous sommes là pour demander effectivement à la population, surtout ceux qui sont impliqués dans la défense du bien-être collectif, de continuer sur cette lancée. Et ceux qui ne se sont pas encore engagés, qu'ils puissent quand même prendre le courage de s'engager à combattre en faveur du bien-être de la population. Le bien-être, c'est un truc global qui englobe beaucoup de choses. Dans le bien-être, il y a la prévention aux maladies, il y a la promotion aux exercices physiques qui peuvent peut-être nous aider à éliminer des stress. Le bien-être, on voit aussi les conditions de travail dans les milieux professionnels. Et le bien-être, c'est vraiment et tout. C'est pourquoi nous encourageons les gens à entrer dans la défense de cet élément-là, capital pour la vie d'un être humain.
0: Maître Vivien Mayarundi, au micro de Stanley Mohindo. La journée mondiale du bien-être est célébrée chaque deuxième samedi du mois de juin. Elle vise la promotion de la prévention, la paix mentale et l'accessibilité. Signalons que le club Mayarundi, pour le bien-être de tous, s'est engagé dans les combats contre les boissons prohibées et la drogue qui détruisent la jeunesse. Nous vous parlons de la sécurité avant de renfermer la première partie de ce journal. Dans ce récit de Fausset Tawite, nous apprenons que l'inspecteur Moulonda, momentanément pris en otage avec les copies d'examen des élèves de Vichumbi, est désormais libre. Il est arrivé à Kibirizi, son lieu de travail, le soir de ce samedi 13 juin 2026. Avant son relâchement, les activités de correction du test national de sélection et d'orientation professionnelle de TENASOSP traînaient à Kibirizi, dans la sous-division de l'enseignement primaire secondaire et initiation à la citoyenneté. Et pour cause, son enlèvement ce samedi avant-midi sur la piste Rwindi Kibirizi, en chef à chefferie des Bwito dans le parc national de Virunga. Selon des sources dans cette zone, l'inspecteur Moulonda partait de Vichumbi pour le centre local de correction du TENASOSP à Kibirizi. Des hommes armés ont intercepté la moto qui les transportait et l'ont conduit en brousse. Ils l'ont détenu toute la journée avant de les libérer au soir avec tous les effets scolaires qu'ils possédaient. D'autres sources renseignent que le motard qui les transportait a pu échapper de main des ravisseurs un peu plus tôt. Nous sommes à la fin de ce radiojournal. Merci de l'avoir suivi. Nous adressons aussi notre gratitude à Arsène Kapuissa qui nous a assuré la mise en onde. Nous vous demandons de nous rester fidèles pour la suite de nos programmes.
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4: Merci amis sportifs, voici les informations des sports. Certains joueurs de l'Union sportive Sokozaki de Butembo recrutés à Kinshasa pour la saison de football à court disent être abandonnés en ville de Butembo. Il s'agit d'un groupe non retenu par les entraîneurs du team rouge et blanc de Butembo pour les matchs de barrage que Sokozaki avait joué à Kindu pour la montée à Ligue 1. C'est après que l'équipe de Butembo venait d'occuper la première place à Ligue 2 du championnat national dans sa zone STB. Chadrach Lukombo, l'un des joueurs, s'est confié à Radio Moto Butembo Beni ce samedi 13 juin. Au nom de ses coéquipiers, il appelle le comité de l'équipe de leur payer les billets d'avion pour qu'ils retournent dans la capitale.
5: Donc, comment souffrir à Butembo si les lundes de
4: nous sommes en train de souffrir à Butembo. Le président ne nous répond pas. Le championnat est terminé. Nous voulons retourner chez nous. Nous mangeons difficilement. Nous n'avons pas de salaire. On retourne à Kinshasa. On reste à Butembo pour chercher quoi? Qu'on nous libère, ça, ça. C'est quelle base qui manque de vacances? Contacté au téléphone depuis Kindu, séjourne l'équipe, le secrétaire de l'IS Okozaki appelle ce joueur à intigner au calme. Egide Milonde indique que la situation sera décantée.
6: Les revendications sont presque partout, comme hier, comme aussi ici et là-bas, mais ces revendications sont déjà comprises. Et ici, là, ça sera résolu à 100%. Oui, qu'il reste calme, qu'il reste calme. Et ça sera résolu.
4: Signalons que lui est ce qui est engagé à la Coupe du Congo, joue à l'Est au Fénard de Goma. Et la Fédération Congolaise de Football, l'association FECOFA, a procédé ce samedi 13 juin au tirage au sort de la Coupe du Congo dans sa 60e édition. Au total, 28 clubs prendront part à cette phase zonale de la compétition, ce dans les 4 sites retenus par l'organisateur pour accueillir les rencontres notamment Kindu, Kinshasa, Lubumbashi et Kisangani. Cette phase se jouera à match unique avec comme objectif pour chaque zone de qualifier deux équipes pour la phase finale. 5 clubs sont engagés pour 2 tours. Dans la zone Est, l'IS Okozaki jouera la Est au Fénard de Goma alors que le DC Virunga de Goma a découvert avec le FC Étoile du Kivu de Bukavu. La Sekapako de Beli sera l'adversaire de l'IS Mani Maino de Kindu. Et la Coupe du Monde pour terminer au jour à 21h. Le Qatar face à la Suisse. Et demain, dimanche, à 0h, le Brésil va jouer le Maroc, alors que l'Écosse va jouer le Haïti à 3h du matin. On y reviendra pour le résultat. Mais n'oubliez pas, le mercredi 17 juin, la République démocratique du Congo sera accueillie par le Portugal. Match prévu à 19h, heure de Butembo.
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9: Mesdames, Messieurs, salut, merci d'écouter votre radio pour l'instant. Voici les informations et les rendez-vous culturels.
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9: Le 21 juin 2026, ce sera la fête de la musique dans le monde entier. Pour marquer dans cachet spécial cette journée qui arrive, l'artiste et musicien Popal Issevossi annonce la sortie d'un nouvel album dont il est auteur et le jubilé d'argent de sa carrière musicale. L'album est intitulé « Sikuzile ». Il portera plusieurs titres comme « D.O.D. », autrement dit « Wedding » and Wazazi Day. Nous avons abordé à ce sujet Popal Issevossi vendredi 12 juin 2026. Il nous a fait part du contenu de l'album Sikuzile et de la chanson D.O.D.
10: Il y a une nouvelle chanson qu'on appelle D.O.D. et qui va sortir aussi, je crois, le 21. Et en fait, le 21, on va faire sortir l'album jubilaire Sikuzile, qui sera sur le support flash disque. Bon, c'est le jubilé de 25 ans de carrière. On va mettre sur le support. Il y aura plusieurs sélections de chansons, des cyclones jusqu'à nos jours. La vente, normalement, c'est d'abord, normalement, c'est pour la sensibilisation, pour la conservation de la nature, mais ça sera aussi une vente listée. Donc, ce sont des flash disques qui seront une vente listée juste pour les autorités, tout ça. Le reste, ça sera à ligne.
11: La chanson qui va bientôt sortir, donc vous avez annoncé
10: D.O.D. D.O.D.
11: Oui. Ça porte sur quoi complètement?
10: Bon, c'est juste sur la valeur d'une chèvre dans la communauté bantou. Et je vais vous faire la chanson pour faire sentir que nous, par rapport à, surtout à la cérémonie des dot nuptiales, la chèvre a une très grande valeur dans la communauté. Alors, quand on fait cette cérémonie pour les couples, que les couples pensent que quand ils se marient, ce n'est pas seulement pour leur plaisir ou pour leur problème, mais c'est une liaison, c'est une unité des deux familles. Alors, il faut considérer cette cérémonie de dot et les prendre en considération dans la famille.

0: Le Chœur Christ Rédempteur de la paroisse Sainte-Thérèse d'Avila de Vénicité sera en soirée de gala dimanche 28 juin 2026. Ce sera autour de la piscine de l'hôtel Béni sous le thème Béni debout, mémoire, résilience et espérance. Il s'agira d'une soirée au cours de laquelle les petits chanteurs du Chœur Christ Rédempteur vont s'animer et animer les participants au travers des chants patriotiques, classiques, de l'évangile et de société. Pour participer, le billet s'achète différemment. C'est donc 20 $ américains pour la place standard, 50 $ américains pour la very important place, 100 $ américains pour la very very important place et 300 $ américains pour la réservation d'une table de fête. Le Chœur Christ Rédempteur appelle les bonnes volontés à soutenir cette activité au travers de leur assistance afin qu'elle se réalise sans difficulté.
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0: Et cette petite annonce pour terminer, Innocbi, Innocent Baloumé, continue d'annoncer son concert du Vivre Ensemble à Paris Arena. Ça sera le 31 octobre 2026. L'artiste rassure de la participation de plusieurs autres artistes pour accompagner la soirée musicale de ce jour.
3: Je crois que toutes les premières fois sont spéciales. Je me souviens quand tout a commencé à Goma, c'était en famille avec mes frères. On chantait pour donner le sourire à toute la famille, toute la communauté.
4: Peut-être avec ma musique, je peux changer le monde.
3: Ma toute première fois sur scène, c'était à l'église pour chanter les louanges. Avant que le monde entier reprenne les paroles de Yopé, c'était un cri que notre grand-mère nous chantait. Je n'oublierai jamais la première fois que j'ai entendu parler de la France, de la ville de Paris, la ville lumière. J'étais trop petit, mais tout ce que j'entendais, c'est que tous nos grands artistes, toutes nos légendes de la musique congolaise commençaient toutes les grandes choses à Paris. Depuis tout ce temps, j'avance avec une phrase dans la tête. Dieu bénit les efforts. Rendez-vous le 31 octobre. On va fêter et vivre ensemble mon premier grand concert à Paris.

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1: C'est terminé ce programme d'information dit partout. Mesdames, messieurs, merci d'avoir écouté.
2: Merci de nous avoir suivis.

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1: Fosso Yamboka Production.